Ouais, c'est ça. 9-8. Pour ceux qui partent et ceux qui partent pas. Et surtout pour ceux qui partent pas. Ouais, c'est ça.

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